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2: Allez, bon vendredi à tous, les amis, on est en direct sur Chant de France pour vous accompagner en cette fin de semaine. On se réveille tranquillement avec, comme d'habitude, bien sûr, les plus belles chansons françaises au programme. À 5h40 également, le retour de Marie Letty, bien sûr, pour son horoscope du jour. Et la suite que je vous ai préparée avec une artiste qui me tient particulièrement à cœur, vous le savez si vous écoutez régulièrement l'émission, c'est France Gall avec Résiste.
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Chante France, les plus belles chansons françaises avec, comme promis d'ici quelques instants, l'horoscope de Marie Letty. Que va-t-il se passer pour vous en cette fin de semaine? On le saura dans quelques instants. Il y aura Mécano également, tiens, gros classique, une femme avec une femme. Et puis Pascal Obispo, tout de suite, tu vas me manquer.

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1: Vous êtes toujours à l'écoute de Chants de France, j'espère que vous allez bien. Les plus belles chansons françaises avec Joe Dassin à toi dans quelques instants également. Je vous rappelle qu'il y a un magnifique séjour à gagner. Je vous en reparle après. Joe Dassin à toi et l'horoscope de Marie Letty.
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3: Alors, pour ce dernier horoscope de la semaine, on commence avec les béliers. Les vacances sont proches, mais vous devrez vous accrocher encore un peu avant de tout relâcher. Taureau, vous êtes dans une bonne phase pour vous détendre à fond. Vive le mois de juillet. Gémeaux, vous serez agacé de voir tout le monde préparer leur départ en vacances alors que vous avez encore une tonne de dossiers à traiter. Cancer, vos projets devraient se réaliser grâce à votre détermination. Lion, vous reprenez enfin confiance en vous grâce à une personne que vous n'aviez pas vue depuis longtemps. Vierge, cette journée est faite pour les célibataires qui la trouveront remplie de rencontres imprévues. Balance, c'est grâce à votre patience que vous trouverez le succès. Scorpion, vous ferez preuve de ténacité pour faire aboutir de nouveaux projets qui émergent de votre esprit. Sagittaire, dernier jour de la semaine et peut-être dernier jour de travail avant les vacances, ce qui vous rend de très bonne humeur. Capricorne, votre morale est au mieux et vous en profiterez pour le partager avec votre famille et vos amis. Verseau, votre sérénité s'ancre de plus en plus ces derniers jours. Vous êtes calme et agréable à vivre. Et enfin, les poissons, vous êtes en très grande forme pour aborder ce week-end avec enthousiasme.
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2: Et je vous rappelle qu'aujourd'hui, c'est un magnifique séjour qui va tomber, les amis. Un magnifique séjour romantique. Et oui, un séjour de charme. Soit dans un beau château, soit dans un bel hôtel étoilé. Ça, c'est vous qui allez choisir une demeure de charme. En tout cas, vous pouvez partir pour ce séjour romantique avec la personne de votre choix. Vous pouvez nous appeler 09 72 10 11 50. Il reste une chance de se sélectionner pour le tirage au sort qui aura lieu à 8h55. Catherine Lara pour la suite avec Nuit Magique.
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Vous êtes toujours sur Champ de France. J'espère que vous êtes bien réveillés à notre écoute. Peut-être devant le café, devant le thé, devant les croissants. Profitez tranquillement de cette fin de semaine avec nous et avec Marc Lavoine, le parking des anges, avant de retrouver un point sur la météo et les infos avec la rédaction également qui arrive à partir de 6h.

0: Vous êtes sur Chant de France, il est 6h pile avec Jean-Jacques Goldman. Quand la musique est bonne, à suivre la météo et tout de suite le rappel de l'actualité en une minute avec la rédaction.
1: Bonjour à tous. Le sud de la France en proie aux incendies. Dans l'Aude, le feu qui s'est déclaré mercredi après-midi a repris dans la journée d'hier, attisé par le vent et la sécheresse. Aujourd'hui, le ministre de l'Intérieur, Laurent Nunez, est attendu sur place. Un incendie également dans les Pyrénées-Orientales. Il s'est déclenché à Sainte-Marie-de-la-Mer et s'est propagé ce jeudi à Canet-en-Roussillon, touchant le pôle nautique. 3 personnes ont été légèrement blessées. Un suspect identifié après l'explosion à Monaco, un colis piégé, on le rappelle, a blessé 3 personnes lundi, et la personne soupçonnée de l'avoir déposé aurait été localisée dans un pays européen. Il pourrait s'agir d'une femme. 3 nouvelles plaintes ont été déposées contre Patrick Bruel, 2 pour viol et 1 pour agression sexuelle sur mineur. Le chanteur, on le rappelle, a déjà été mis en examen dans 4 affaires. Et puis, la Coupe du Monde de football, l'Espagne s'est imposée 3-0 face à l'Autriche hier soir. Les Espagnols qui retrouveront en 8e de finale le Portugal, tombeur de la Croatie, 2-1. C'était cette nuit en 16e de finale. Excellent début de journée à tous.
2: On démarre cette nouvelle matinée avec un beau soleil ce matin en région parisienne, 23 degrés. Dans l'après-midi, les températures vont bien augmenter et l'ensemble du pays sera concerné par ce soleil qui va continuer de briller jusqu'à 34 degrés attendus à Marseille ou encore Montpellier. On attend 29 près de Lyon, 23 à Lille, 27 à Strasbourg. Si on descend un petit peu plus vers Toulouse ou Bordeaux, 29 degrés sont attendus pour le reste de la journée. Belle matinée à tous et sur Chant de France. 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
0: 6h02, bienvenue sur Chant de France, les plus belles chansons françaises avec l'éphéméride de Marie Letty qui arrive et Jean-Jacques Goldman. Voici Quand la musique est bonne.

0: Vous êtes toujours sur Champ de France. N'oubliez pas de nous laisser vos messages. 07 45 03 18 18. C'est le WhatsApp de Champ de France. On va en lire quelques-uns après. Daniel Balavoine notamment et l'éphéméride de Marie Letty.
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2: Nous souhaitons un bon anniversaire à Eddie Mitchell, de son petit nom Le Schmoll. Le chanteur fête aujourd'hui ses 84 ans. Il est de 2 ans, son cadet, c'est Michel Polnareff. Lui aussi fête son anniversaire, il a 82 ans. Le réalisateur et producteur notamment de la comédie musicale des 10 commandements, Eli Chouraki, il a 76 ans en ce 3 juillet. L'actrice Ludivine Sagnier souffle elle aussi une bougie de plus, elle a 47 ans.

0: Marie-Letty qui revient à 6h40, je le rappelle, pour l'horoscope du jour. Il y a Daniel Balavoine avec l'Aziza également. Et puis on lira tous vos messages sur WhatsApp.
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3: Merci d'être aussi nombreux à nous écrire sur le WhatsApp de Chants de France. On va faire un petit coucou à Elodie de Toulouse. On fait aussi un coucou à Émilie, tiens, qui habite à Paris 13. On fait un coucou également à Paola. Coucou Paola, qui elle est du côté du Dor. Salut à tous les ch'tis ce matin sur Chants de France pour partager ensemble les plus belles chansons françaises avec dans quelques instants un point sur la météo. Il y aura l'horoscope de Marie Letty, je vous le rappelle, à 6h40 qui revient. Et Zouk Machine, on va écouter Maldon.
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Vous êtes toujours à l'écoute de Chant de France, les plus belles chansons françaises qui continuent après un point sur la météo. En Ile-de-France, ce matin, la douceur s'installe avec 21 degrés à Mantes-la-Jolie, 23 du côté de Melun. Cet après-midi, le mercure grimpe sous un large soleil, atteignant 27 degrés à Paris et jusqu'à 29 à Étampes. Sur le reste de la France, ce matin, il fait déjà 20 degrés à Nantes, 25 à Strasbourg. Pour cet après-midi, le temps reste estival avec 27 attendu à Rennes, 28 à Lyon et une pointe de chaleur à 32 du côté de Marseille. Pour la suite, sur Chant de France, c'est Vanessa Paradis que je vous propose avant l'horoscope de Marie Letty. Voici Divine.

0: Vous êtes sur Chant de France, les plus belles chansons françaises. Tiens, combien dépensez-vous par an sur Internet? N'hésitez pas à tout nous dire, 07 45 03 18 18, c'est le WhatsApp de Chant de France. Il y a Francis Cabrel également qui arrive et l'horoscope de Marie Letty.
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2: Alors, pour ce dernier horoscope de la semaine, on commence avec les béliers. Les vacances sont proches, mais vous devrez vous accrocher encore un peu avant de tout relâcher.
3: Taureau, vous êtes dans une bonne phase pour vous détendre à fond. Vive le mois de juillet.
4: Gémeaux, vous serez agacé de voir tout le monde préparer leur départ en vacances alors que vous avez encore une tonne de dossiers à traiter.
5: Cancer, vos projets devraient se réaliser grâce à votre détermination.
6: Lion, vous reprenez enfin confiance en vous grâce à une personne que vous n'aviez pas vue depuis longtemps.
7: Vierge, cette journée est faite pour les célibataires qui la trouveront remplie de rencontres imprévues.
8: Balance, c'est grâce à votre patience que vous trouverez le succès.
9: Scorpion, vous ferez preuve de ténacité pour faire aboutir de nouveaux projets qui émergent de votre esprit.
10: Sagittaire, dernier jour de la semaine et peut-être dernier jour de travail avant les vacances, ce qui vous rend de très bonne humeur.
11: Capricorne, votre morale est au mieux et vous en profiterez pour le partager avec votre famille et vos amis.
12: Verseau, votre sérénité s'ancre de plus en plus ces derniers jours.
13: Vous êtes calme et agréable à vivre.
14: Et enfin, les poissons, vous êtes en très grande forme pour aborder ce week-end avec enthousiasme.
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2: 4 657 €, c'est le budget moyen d'un Français sur Internet en 2025. Chaque consommateur valide quand même 75 paniers sur l'année. Le chiffre d'affaires global du secteur atteint 200 milliards d'euros. Les objets pour la maison et les vêtements dominent les ventes. Le marché de la seconde main aussi s'impose. 4 acheteurs sur 10 choisissent des articles d'occasion. Cette mode propulse Vinted d'ailleurs à la deuxième place des sites favoris. La plateforme s'installe juste derrière Amazon. Alors pour ceux qui ne connaissent pas Vinted, c'est tout simplement un site où vous pouvez vendre vos propres vêtements. Pour la suite sur Chant de France, c'est la météo qui arrive. On va faire un petit point, il va faire bon aujourd'hui sur l'ensemble de la France. Alors profitez-en pour cette fin de semaine si vous le pouvez. Courage pour ceux qui travaillent aujourd'hui les amis. Voici Téléphone tout de suite et Un autre monde.

0: Vous êtes sur Chant de France, il est 7h pile avec Jeanne Masse en rouge et noir pour la suite, la météo et le rappel de l'actualité en une minute avec la rédaction.
1: Bonjour à tous. Laurent Nunez attendu sur le front de l'incendie dans l'Aude aujourd'hui. Le ministre de l'Intérieur se rend sur place alors que le feu avance toujours. Le sinistre qui s'est déclaré mercredi après-midi a repris dans la journée d'hier, attisé par le vent et la sécheresse. Et dans les Pyrénées-Orientales, le feu à Canet-en-Roussillon a déjà fait d'importants dégâts. Au moins 3 campings ont été touchés, entraînant l'évacuation de 1500 résidents. Sébastien Lecornu alerte les parlementaires. Le chef du gouvernement a appelé les députés et sénateurs à doter le pays d'un budget en 2027 pour ne pas le pousser dans le ravin. L'Iran organise les funérailles d'Ali Khamenei. Le corps du guide suprême tué dans les frappes américano-israéliennes est arrivé à Téhéran. Et puis retour en France, c'est un véritable succès pour la fête du cinéma. Elle a commencé dimanche et s'est terminée mercredi. Elle a attiré plus de 3 700 000 spectateurs dans les salles obscures. Il s'agit du deuxième meilleur résultat depuis 10 ans selon la Fédération nationale des cinémas français. Excellent début de journée à tous.
2: On démarre cette nouvelle matinée avec un beau soleil ce matin en région parisienne, 23 degrés. Dans l'après-midi, les températures vont bien augmenter et l'ensemble du pays sera concerné par ce soleil qui va continuer de briller jusqu'à 34 degrés attendus à Marseille ou encore Montpellier. On attend 29 près de Lyon, 23 à Lille, 27 à Strasbourg. Si on descend un petit peu plus vers Toulouse ou Bordeaux, 29 degrés sont attendus pour le reste de la journée. Belle matinée à tous et sur Chant de France. 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
0: À 7h02, on va parler du nouveau record de notre sélectionneur national Didier Deschamps. Avant ça, Jeanne Masse avec En rouge et noir.

0: Vous écoutez Chant de France, merci de nous avoir choisi avec Marc Lavoine pour la suite des plus belles chansons françaises et l'éphéméride de Marie Letty avant de parler de Didier Deschamps.
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2: Nous souhaitons un bon anniversaire à Eddie Mitchell, de son petit nom Le Schmoll. Le chanteur fête aujourd'hui ses 84 ans. Il est de 2 ans, son cadet, c'est Michel Polnareff. Lui aussi fête son anniversaire, il a 82 ans. Le réalisateur et producteur notamment de la comédie musicale des 10 commandements, Elie Chouraki, il a 76 ans en ce 3 juillet. L'actrice Ludivine Sagnier souffle elle aussi une bougie de plus, elle a 47 ans.

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1: Marie Letty qui revient bien sûr à 7h40 pour l'horoscope du jour. D'ici là, Marc Lavoine qu'on écoute et on parlera d'un nouveau record battu par Didier Deschamps.
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2: 17, c'est le nouveau record mondial de victoires pour un sélectionneur en Coupe du Monde de foot et il est pour Didier Deschamps. Bravo à lui après le succès de l'équipe de France contre la Suède qui lui permet de dépasser l'Allemand Helmut Schön. J'espère que je le dis bien. Le patron des Bleus signe un 17e succès en 4 éditions de Coupe du Monde. Un autre record est à sa portée. S'il va jusqu'en demi-finale, Didier Deschamps égalera en fait le nombre total de matchs dirigés dans ce tournoi. C'est assez fou. S'il va en finale du coup, eh bien il le battra. Donc allez les Bleus, demain 23h hein, d'ailleurs je le rappelle, l'équipe de France contre le Paraguay pour les 8e de finale de la Coupe du Monde. Jean-Jacques Goldman encore à matin et la météo sur Champ de France.
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Vous êtes toujours sur Chant de France, les plus belles chansons françaises avec vous et avec la météo en Ile-de-France. Ce matin, la douceur s'installe, 21 degrés à Mantes-la-Jolie, 23 du côté de Melun. Cet après-midi, le mercure grimpe sous un large soleil, atteignant 27 degrés à Paris et jusqu'à 29 à Étampes. Sur le reste de la France, ce matin, il fait déjà 20 à Nantes, 25 à Strasbourg. Pour cet après-midi, le temps reste estival avec 27 attendus à Rennes, 28 à Lyon et une pointe de chaleur à 32 degrés. Ça, ce sera du côté de Marseille, bien sûr. Coucou aux Marseillais qui nous écoutent. Je sais que vous êtes de plus en plus nombreux d'ailleurs dans le sud-est à nous rejoindre sur Chant de France. L'horoscope du jour à suivre et Emmanuel Moir tout de suite.

0: Vous êtes sur Champ de France et je vous rappelle que dans quelques instants, ce sera votre dernière chance de remporter votre week-end de charme. Je vous en reparle après Daniel Balavoine, hein, la vie ne m'apprend rien. Et tout de suite, l'horoscope de Marie-Letty.
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2: Alors, pour ce dernier horoscope de la semaine, on commence avec les béliers. Les vacances sont proches, mais vous devrez vous accrocher encore un peu avant de tout relâcher.
3: Taureau, vous êtes dans une bonne phase pour vous détendre à fond. Vive le mois de juillet.
4: Gémeaux, vous serez agacé de voir tout le monde préparer leur départ en vacances alors que vous avez encore une tonne de dossiers à traiter.
5: Cancer, vos projets devraient se réaliser grâce à votre détermination.
6: Lion, vous reprenez enfin confiance en vous grâce à une personne que vous n'aviez pas vue depuis longtemps.
7: Vierge, cette journée est faite pour les célibataires qui la trouveront remplie de rencontres imprévues.
8: Balance, c'est grâce à votre patience que vous trouverez le succès.
9: Scorpion, vous ferez preuve de ténacité pour faire aboutir de nouveaux projets qui émergent de votre esprit.
10: Sagittaire, dernier jour de la semaine et peut-être dernier jour de travail avant les vacances, ce qui vous rend de très bonne humeur.
11: Capricorne, votre morale est au mieux et vous en profiterez pour le partager avec votre famille et vos amis.
12: Verseau, votre sérénité s'ancre de plus en plus ces derniers jours, vous êtes calme et agréable à vivre.
13: Et enfin, les poissons, vous êtes en très grande forme pour aborder ce week-end avec enthousiasme.
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2: C'est votre dernière chance de vous sélectionner pour le tirage au sort de tout à l'heure à 8h55. Vous pouvez nous appeler au 09 72 10 11 50 pour emporter un magnifique week-end de charme dans un bel hôtel étoilé par exemple, dans un beau château également ou autre demeure de charme avec dîner et petit déjeuner inclus. Appelez-nous vraiment, c'est gratuit, hein, 09 72 10 11 50, vous ne perdez rien à essayer, 09 72 10 11 50. Pour la suite, sur Chant de France, c'est les plus belles chansons françaises que je vous offre. Avec à 8h les infos avec la rédaction. Il y aura également la météo bien sûr et puis Thierry Pastor. Parce que tant de folie, c'est pas fini. Folie finie. Voici le coup de folie.

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2: Vous êtes toujours à l'écoute de Chants de France, les plus belles chansons françaises. Il est 8h pile. On retrouve Michel Berger dans quelques instants, juste après la météo et le rappel de l'actualité en une minute avec la rédaction.
3: Bonjour à tous. Camping évacué, un port de plaisance embrasé, des autoroutes coupées. Les incendies se multiplient dans le sud de la France. 6 départements du pourtour méditerranéen sont placés en vigilance rouge aujourd'hui par la météo des forêts en raison d'un risque très élevé. Et déjà, plus de 2000 pompiers sont mobilisés pour faire face à une trentaine d'incendies ce matin. À Canet-en-Roussillon notamment, où les dégâts sont importants, mais le feu, lui, est fixé. Dans le reste de l'actualité, la maman de Rosa ne rencontrera pas Sébastien Lecornu aujourd'hui. Rosa, cet enfant de 11 ans, victime présumée de Jérôme Barella, soupçonné d'avoir tué la petite Liana dans le Gers. Le Premier ministre a finalement annulé la réunion prévue ce vendredi. Vers une génération sans tabac, c'est dans l'objectif en tout cas de l'assurance maladie qui a publié hier son rapport annuel Charges et produits, rapport qui préconise d'interdire la vente de cigarettes pour les personnes nées après 2009. Et puis le football et la Suisse se qualifient pour les 8e de finale de la Coupe du Monde. Elle a battu l'Algérie en 16e, score final 2-0. Excellent début de matinée à tous.
4: On démarre cette nouvelle matinée avec un beau soleil ce matin en région parisienne, 23 degrés. Dans l'après-midi, les températures vont bien augmenter et l'ensemble du pays sera concerné par ce soleil qui va continuer de briller jusqu'à 34 degrés attendus à Marseille ou encore Montpellier. On attend 29 près de Lyon, 23 à Lille, 27 à Strasbourg. Si on descend un petit peu plus vers Toulouse ou Bordeaux, 29 degrés sont attendus pour le reste de la journée. Belle matinée à tous et sur Chants de France. 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
2: 8h02, installez-vous sur Chants de France avec le Music Quiz qui arrive dans quelques instants et Michel Berger, ce sera la groupie du pianiste qu'on écoute ensemble.

0: Vous êtes à l'écoute de Chant de France, heureux de vous retrouver avec le Music Quiz qui arrive dans quelques instants. Vous voulez gagner votre week-end de charme, vous nous appelez 09 72 10 11 50. On écoutera également Laurent Voulzy et l'éphéméride de Marie Letty.
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2: Nous souhaitons un bon anniversaire à Eddie Mitchell, de son petit nom Le Schmoll. Le chanteur fête aujourd'hui ses 84 ans. Il est de 2 ans, son cadet, c'est Michel Polnareff. Lui aussi fête son anniversaire, il a 82 ans. Le réalisateur et producteur, notamment de la comédie musicale des 10 commandements, Eli Chouraki, il a 76 ans en ce 3 juillet. L'actrice Ludivine Sagnier souffle elle aussi une bougie de plus, elle a 47 ans.

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0: Vous êtes toujours sur Chant de France avec les plus belles chansons françaises qui continuent. Les amis, c'est le dernier Music Quiz de la semaine.
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0: On file à la Mancelière, les amis, en Eure-et-Loire pour retrouver Dimitri. Bonjour Dimitri, comment ça va ?
3: Bonjour, ça va et vous ?
0: Bah super, Dimitri qui est chauffeur routier, qui écoute du coup souvent Chant de France dans le camion, c'est ça ?
3: C'est ça, tous les jours de 5h du matin à peu près 16h.
0: Ah bah oui, l'après-midi. Ah bah oui, bah c'est beau. Écoutez, on embrasse aussi tous les chauffeurs routiers hein, qui nous écoutent peut-être ce matin. Dimitri qui joue donc pour partir pour un week-end de charme avec votre compagne Tiffaine. Ça fait longtemps que vous êtes avec Tiffaine ?
3: 17 ans,
0: ah bah ça mérite bien un petit week-end tout ça, je vous le dis. Bon, en tout cas, on va jouer à la bonne parole pour vous sélectionner pour le tirage au sort de tout à l'heure, 8h55 hein, d'ailleurs. Je le rappelle pour tous ceux qui ont joué avec nous cette semaine, vous êtes peut-être notre dernier sélectionné, Dimitri. Pour ça, il va falloir retrouver la bonne parole. Un titre va partir, à un moment il se coupera et vous disposerez de 30 secondes pour me retrouver la bonne parole. Est-ce que vous êtes prêts ?
3: Oui.
0: Attention, écoutez bien. Attention, top chrono.
3: Et pour moi, ça veut dire beaucoup.
4: C'est peut-être un détail pour vous.
5: Mais pour moi, ça veut dire beaucoup.
0: Bonne réponse, mon cher Dimitri. Vous êtes sélectionné. Ça veut dire que si on vous appelle tout à l'heure, 8h55, il faudra bien décrocher le téléphone, d'accord ?
3: Ça marche, c'est bien. Je vous souhaite une très bonne journée.
0: Mais à moi aussi, il me reste plus qu'à vous souhaiter bonne chance, mon cher Dimitri. Bonne chance aussi à tous ceux qui ont joué avec nous cette semaine. Ça y est, les jeux sont faits pour tous nos sélectionnés. Véronique Sanson pour la suite avec chanson sur Ma drôle de vie.
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Vous êtes toujours sur Champ de France, on jette un coup d'œil au temps aujourd'hui en Ile-de-France. Ce matin, la douceur s'installe avec 21 degrés à Mantes-la-Jolie, 23 du côté de Melun. Cet après-midi, le mercure grimpe hein, sous un large soleil, atteignant 27 à Paris et jusqu'à 29 à Étampes. Sur le reste de la France, il fait déjà 20 degrés à Nantes, 25 à Strasbourg. Pour cet après-midi, le temps reste estival avec 27 attendus à Rennes, 28 à Lyon et une pointe de chaleur à 32 degrés qui se déclare du côté de Marseille. Pour la suite, sur Champ de France, c'est le retour des plus belles chansons françaises avant votre horoscope du jour et le grand tirage au sort. On saura qui va repartir avec son week-end de charme. Voici Johnny Hallyday, un jour viendra.

0: vous écoutez Chant de France avec les plus belles chansons françaises qui va repartir avec son magnifique week-end de charme. On va le savoir dans quelques instants. Avant ça, Niagara, l'amour à la plage et l'horoscope avec Marie-Letty.
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2: Alors, pour ce dernier horoscope de la semaine, on commence avec les béliers. Les vacances sont proches, mais vous devrez vous accrocher encore un peu avant de tout relâcher.
3: Taureau, vous êtes dans une bonne phase pour vous détendre à fond. Vive le mois de juillet.
4: Gémeaux, vous serez agacé de voir tout le monde préparer leur départ en vacances alors que vous avez encore une tonne de dossiers à traiter.
5: Cancer, vos projets devraient se réaliser grâce à votre détermination.
6: Lion, vous reprenez enfin confiance en vous grâce à une personne que vous n'aviez pas vue depuis longtemps.
7: Vierge, cette journée est faite pour les célibataires qui la trouveront remplie de rencontres imprévues.
8: Balance, c'est grâce à votre patience que vous trouverez le succès.
9: Scorpion, vous ferez preuve de ténacité pour faire aboutir de nouveaux projets qui émergent de votre esprit.
10: Sagittaire, dernier jour de la semaine et peut-être dernier jour de travail avant les vacances, ce qui vous rend de très bonne humeur.
11: Capricorne, votre morale est au mieux et vous en profiterez pour le partager avec votre famille et vos amis.
12: Verseau, votre sérénité s'ancre de plus en plus ces derniers jours.
13: Vous êtes calme et agréable à vivre.
14: Et enfin, les poissons, vous êtes en très grande forme pour aborder ce week-end avec enthousiasme.
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0: Allez, vous êtes sur Chant de France, c'est le moment de notre grand tirage au sort.
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0: Et oui, qui va repartir avec un magnifique week-end de charme. Vous avez joué avec nous toute la semaine au Music Quiz avec dîner, petit déjeuner inclus, soit dans un bel hôtel, soit dans un beau château, soit dans une demeure de charme, tout simplement. Merci en tout cas à tous ceux qui nous ont appelés et les jeux qui vont continuer, bien sûr, tout au long de l'été pour continuer de vous gâter et de vous faire plaisir. Allez, on appelle notre gagnant ou notre gagnante. Allô, oui, bonjour, qui est à l'appareil ?
2: Bonjour Marina, oh je suis contente.
0: Marina, vous venez d'où déjà ?
2: Montpellier.
0: À côté de Montpellier. Bah écoutez Marina, ah oui c'est vous qui vouliez amener votre maman, c'est ça ?
2: Oui, bah, c'est trop bien, elle va être super contente.
0: J'ai une bonne petite mémoire, ça va, je m'en sors encore. Écoutez
2: mais
0: Marina,
2: merci.
0: C'est gagné pour vous.
2: Merci,
0: un magnifique week-end de charme que vous allez pouvoir gagner avec votre maman. Il y a le dîner, il y a le petit déjeuner également qui inclut. Régalez-vous bien. Comment elle s'appelle déjà votre maman ?
2: Martine. Elle sera vraiment contente. Je lui ferai la surprise. Merci encore.
0: On vous embrasse très fort, Martine.
2: Gros
0: franchement.
2: Bisous.
0: Et bougez pas, Marina. Je vous reprends en antenne. Hein. Dans quelques instants sur Chant de France, ce sera l'heure des infos de 9h. La compile du matin également qui va arriver. Et puis Pierre Bachelet que je vous propose. Et oui, la suite, c'est toujours avec les plus belles chansons françaises que nous l'écrivons. Voici Elle est d'ailleurs.
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0: Merci d'écouter Chant de France, de vous réveiller avec nous les amis, il est 9h pile, c'est la compile du matin à suivre dans quelques instants. Avant ça, la météo et le rappel de l'actualité en une minute avec la rédaction.
1: Bonjour à tous. Au moins 2025 décès supplémentaires ont été enregistrés après la canicule du mois de juin. Des chiffres de Santé publique France présentés ce matin par la ministre de la Santé Stéphanie Rist sur TF1. Plus de 2000 pompiers sont mobilisés pour faire face à une trentaine d'incendies ce matin. À Canet-en-Roussillon notamment, le feu est désormais fixé mais les dégâts sont considérables. Au total, 3000 personnes ont dû être évacuées. Et puis dans l'Aude, Laurent Nouniès est attendu sur le front de l'incendie. Patrick Bruel visé par de nouvelles accusations. 3 plaintes viennent d'être déposé contre le chanteur, 2 pour viol et 1 pour agression sexuelle sur mineur. Un homme s'immole par le feu devant le siège des Nations Unies à New York. Les faits se sont déroulés hier en fin de journée. La victime est décédée. Elle serait un défenseur du Tibet. Et puis c'est parti pour les vacances d'été. Elles débutent ce soir et déjà vous allez être nombreux sur les routes ce vendredi. C'est rouge dans le sens des départs en Ile-de-France, dans le Grand Est et en Bourgogne-Franche-Comté. C'est orange sur le reste du pays. Voilà pour l'essentiel de l'actualité. Excellente matinée à tous.
2: On démarre cette nouvelle matinée avec un beau soleil ce matin en région parisienne, 23 degrés. Dans l'après-midi, les températures vont bien augmenter et l'ensemble du pays sera concerné par ce soleil qui va continuer de briller jusqu'à 34 degrés attendus à Marseille ou encore Montpellier. On attend 29 près de Lyon, 23 à Lille, 27 à Strasbourg. Si on descend un petit peu plus vers Toulouse ou Bordeaux, 29 degrés sont attendus pour le reste de la journée. Belle matinée à tous et sur Chant de France.
0: Chante France, chante France, chante France. 9h02, la compile du matin choisie par Maria de Strasbourg avec aujourd'hui Étienne Dao, Santa et François Fellman.

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2: Eh oui, le réveil qui vous fait chanter. Les amis, je vous rappelle que si vous aussi vous voulez choisir vos trois plus belles chansons françaises, vous allez directement sur chantefrance.com. On les diffuse tout le temps à partir de 9h. La suite, c'est ma petite sélection. Comme d'habitude, hein, une demi-heure des plus belles chansons françaises en non-stop pour terminer la semaine en beauté avec notamment Serge Gainsbourg, Axel Red et Marc Lavoine. Pour ouvrir le bal, ce sera Elle a les yeux revolver.
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êtes toujours sur Chant de France. J'espère que vous allez bien à l'écoute des plus belles chansons françaises. Elle va bientôt sortir son 13e album studio. Voici Mylène Farmer avec Rêver.

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1: Merci d'avoir été avec nous sur Chante France. C'était un plaisir de vous accompagner, même de vous accompagner tout au long de cette saison d'ailleurs, en général, puisque la saison radiophonique touche maintenant à sa fin. On va quand même se retrouver, hein, je vous le dis, lundi. Lundi, ce sera, notez bien l'horaire, 6h-10h. Voilà, 6h-10h, pas à partir de 5h, à partir de 6h cette fois-ci, pour continuer de vous réveiller, de vous accompagner au travail, peut-être pendant les vacances également, si les gosses vous réveillent trop tôt. Allez, à 10h, bien sûr, le retour de Mickaël Dorian et Francis Cabrel, Les Murs de Poussière, que je vous propose. Passez un bon week-end à l'écoute de Chant de France et un bel été.
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0: Et la dernière avant les vacances, 10h sur Champ de France. Bienvenue dans un instant Enzo Enzo. Et pour commencer, Laurent Voulzy, Véronique Jeannot, voici Désir Désir.
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0: C'était Pierre Garnier sur Champ de France, l'horizon.
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0: Jusqu'aux vacances. Début officiel des vacances tout à l'heure.

0: après ce sera la roue de l'été, la roue gagnante dès lundi. Et tout à l'heure, vous allez donc tenter de gagner 100 euros à dépenser sur le site spartoo.com hein, pour les soldes d'été. Restez bien avec nous, les plus belles chansons françaises, Cookie Dingler à suivre, Femme Libérée. Et le taulier Johnny Hallyday arrive aussi avec un de ses plus gros succès. On écoutera L'Envie sur Chant de France.
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À suivre Vita et celui qui est toujours en tournée, voici Florent Pagny sur Chant de France.

0: C'était Vita sur Chant de France, ça fait mal.
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0: Et je vous en ai brièvement parlé tout à l'heure, hein, le retour de la roue gagnante Chant de France de l'été dès lundi, avec des cadeaux tous les jours, des entrées dans des parcs d'attractions, des coffrets bijoux, des séjours de rêve, des consoles Nintendo Switch 2, rendez-vous lundi. Et tout l'été sur Chant de France pour faire le plein de cadeaux. Dans un instant, partenaire particulier pour vous.
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0: C'était Louane sur Champ de France.
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0: Les soldes d'été, 100 euros à gagner à dépenser sur le site spartou.com. On joue ce matin avec Vanessa Paradis.
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0: En se demandant pourquoi ou jamais, vous avez le choix entre les deux. 0972 10 11 50. Réponse avant midi. Et pour la suite, on écoute Daniel Balavoine sur Champ de France.
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Damien Sargue, Grégory Baquet, Philippe Davila sur Champ de France, c'était les rois du monde. Et toujours 30 minutes de musique en mode sans interruption, les plus belles chansons françaises en ce vendredi matin. Les frérots de la Vega à suivre pour vous. Et un classique de Francis Cabrel. Maintenant, question d'équilibre sur Champ de France.

0: c'était les frérots de la Vega sur Champ de France. Sweet Darling.
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0: 100 euros à gagner et à dépenser sur le site spartoo.com. On joue avec Vanessa Paradis. Il y a, en se demandant pourquoi ou jamais vous aviez le choix entre les deux, voici la bonne parole.
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0: En se demandant pourquoi, exactement. Bravo à Magali qui habite à Évry. Évry dans le 91, dans l'Essonne. C'est gagné, 100 euros à dépenser sur le site spartoo.com pour les soldes d'été. Profitez-en bien. Dernière chance tout à l'heure, 17h10 avec Olivier Leroux. Et tout de suite, on écoute Michel Berger chanter pour ceux qui sont loin de chez eux sur Champ de France.
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0: Cet extrait de son nouvel album attendu pour cet automne, c'était Mylène Farmer sur Chant de France.
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0: Et puis lundi, le retour aussi de la roue gagnante Chant de France. Tout l'été, tous les jours, des cadeaux à gagner, des enceintes connectées, des entrées dans les parcs d'attractions, des coffrets bijoux, des séjours de rêve dès lundi. Soyez là, à tout moment, ça peut tomber n'importe quand sur Chant de France. 30 minutes de musique non-stop ce midi, on va chanter avec les plus belles chansons françaises. Gérard Lenormand arrive et Pascal Obispo sur Chant de France.
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Chant de France pour chanter l'été avec les plus belles chansons françaises. 30 minutes de musique en mode sans interruption en ce moment. Restez bien à mes côtés. On va retrouver Bandolero, notamment Paris Latino dans un instant. Et puis le groupe Gold pour vous. Voici Laissez-nous chanter sur Chant de France.

0: sur Champ de France. C'était Calogero.
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0: Et on remet ça dès lundi, les amis, hein, à partir de 10h. Le rendez-vous est pris. Dans un instant, c'est Paul Terretta. Et bien sûr, les plus belles chansons françaises pour chanter ce midi. De Palmas à suivre pour vous. Lio également, un classique. Les brunes comptent pas pour des prunes. Bon après-midi à vous. Bon week-end et bonnes vacances sur Champ de France. À lundi.
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0: Elle a remporté la dernière édition de la Starac. C'était Ambre sur Champ de France.
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0: Soyez les bienvenus en ce vendredi à quelques heures du week-end. Ravi de vous accompagner sur Champ de France avec les plus belles chansons françaises et celui qui était notre invité il y a quelques mois. Son interview est à retrouver hein, d'ailleurs à tout moment sur l'appli Champ de France. C'est Christophe Maé. Il arrive avec On s'attache après Patricia Cass pour débuter 30 minutes de musique sans aucune interruption sur Champ de France. Bienvenue à tous.
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0: bon vendredi après-midi sur Champ de France avec Céline Dion.
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0: Et la chanteuse va faire son grand retour sur scène à Paris. Ce sera au mois de septembre et octobre et puis en début d'année prochaine également. Et ce sera à la Plénitude Arena, le nouveau nom de la Défense Arena. Je vous souhaite une belle journée avec les plus belles chansons françaises. De retour tout de suite, Alain Souchon et Jean-Jacques Goldman pour commencer une demi-heure de musique sans aucune interruption sur Champ de France.
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0: Je sais qui je suis avec Florent Pagny sur Champ de France.
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0: Et Florent Pagny, il n'est pas prêt de prendre sa retraite hein, puisqu'il est en tournée en ce moment dans le cadre de ses 65 ans et il prépare déjà un nouvel album qui serait attendu entre l'automne 2026 et janvier 2027. On vous en parle en détail sur chantdefrance.com. Je vous souhaite un bon vendredi après-midi avec les plus belles chansons françaises. Christophe Willem à suivre. Après Indochine, voici Tes yeux noirs sur Champ de France.
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0: Avec Amir, à l'imparfaite.
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1: Les plus belles chansons françaises avec à suivre Stéphanie de Monaco et Paris Africa.
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0: épines du cœur avec Vanessa Paradis sur Chant de France.
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0: Vanessa Paradis, elle va se balader un petit peu partout en France ces prochaines semaines, tout au long de l'été, pour les nombreux festivals de l'été. Pour défendre Le Retour des Beaux Jours, c'est le nom de son dernier album. L'après-midi continue sur Chant de France. Je vous souhaite un bon début de week-end avec Raphaël et puis Gold, voici Plus près des étoiles sur la radio des plus belles chansons françaises.
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0: Bonne fin de journée avec Indochine sur Champ de France.
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0: Champ de France bascule en mode été à partir de lundi avec le grand retour de la roue gagnante. Une roue qui va tourner plusieurs fois par jour pour vous offrir de très jolis cadeaux. 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Ça se passe toute la journée à partir de lundi sur Champ de France. Moi, je vous souhaite un bel été, de bonnes vacances si vous avez la chance d'en profiter. Et je vous laisse avec Olivier Leroux qui vous accompagne après Jean-Jacques Goldman et Étienne Dao sur la radio des plus belles chansons françaises.
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0: Les plus belles chansons françaises, Caroline, Diane Tell pour vous accueillir ce vendredi après-midi pour chanter. Ça continue tout de suite après l'info avec Olivier Doyen. Il est 16h.
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2: Bonjour à tous, la météo plein soleil tout ce week-end. Les températures continueront de monter demain, 20 à 31 degrés le matin, 23 l'après-midi à Brest, 25 à Lille, 30 à Paris, 31 à Lyon, 32 à Marseille et 34 à Bordeaux. Dimanche, les maximales oscilleront entre 25 et 38 degrés du nord au sud. Le feu qui ravageait l'Aude depuis plusieurs jours est fixé, annonce Laurent Nunez. Le ministre de l'Intérieur était en déplacement ce vendredi à Pouzol-Minervois pour évaluer l'ampleur des dégâts et soutenir les forces mobilisées pour éteindre les flammes. 950 hectares de terre ont brûlé. On en sait un peu plus sur l'auteur du colis piégé qui a fait 3 blessés dont un grave lundi soir dans une résidence de Monaco. Il s'agit d'une femme de 39 ans, ukrainienne, mais qui vit en Allemagne, a indiqué ce vendredi le parquet de la principauté. Et elle n'a sans doute pas agi seule, précisent les enquêteurs qui sont toujours à sa recherche. Dominique Boutonnat, relaxé en appel, l'ancien président du Centre National du Cinéma a été poursuivi pour avoir agressé sexuellement son filleul en 2020 lors d'un séjour en Grèce. En première instance, il avait été condamné à 1 an de prison ferme. Il avait immédiatement fait appel. L'expérimentation de l'uniforme à l'école prend fin après 2 ans. Gabriel Attal, alors ministre de l'Éducation, l'avait lancé à l'automne 2023 en espérant une meilleure égalité sociale entre les élèves. Une centaine d'établissements scolaires ont tenté l'expérience, mais seule une poignée va la poursuivre. Le grand jour pour tous les fans de Céline Dion, c'est aujourd'hui que sort son nouveau titre « Bonjour, pardon, merci », le deuxième seulement après celui écrit par Jean-Jacques Goldman et l'annonce de son retour sur scène à Paris cet automne. Et on le doit à Icar, un chanteur révélé en 2008 par l'émission Nouvelle Star sur M6. A passé une excellente après-midi sur Chant de France avec Diane Tell.

0: Emmène-moi sur Champ de France, c'était Boulevard Désert.
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0: Et bonjour les amis, ravi de refermer cette semaine à vos côtés, avant peut-être des vacances pour certaines et certains. Parmi vous, bah oui, c'est parti pour le coup d'envoi des congés d'été à vivre, à partager avec Champ de France et les plus belles chansons françaises naturellement. Et au rendez-vous d'une demi-heure de musique sans interruption à suivre très très vite pour chanter avec Renaud Axelrod notamment et Louis Bertignac, ces idées-là sur Champ de France. Soyez les bienvenus.
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Et sur Champ de France, un vendredi d'été, juste avant le temps du week-end, de cette trêve estivale au travail, cet après-midi ou ailleurs, du plaisir garanti 100% avec Champ de France et les plus belles chansons françaises, une demi-heure de musique et on chante, c'est si facile, c'est vrai. Avec Calogero, ce sera juste après France Gall. Ce soir, je ne dors pas sur Champ de France.

0: Et vous vous en souvenez aussi hein, de votre année 1987. On l'a revécu, parcouru sur Champs de France ensemble à l'instant avec Calogero.
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0: 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Mais tout l'été également, les plus belles chansons françaises seront là pour chanter avec très très vite et pour la suite. Un grand monsieur qui célèbre son anniversaire aujourd'hui, l'immense Eddy Mitchell sur Champs de France. On va le retrouver avec un classique couleur mentalo.
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0: vendredi après-midi avec Chant de France et belles vacances peut-être pour vous avec Pour Chanter après les infos avec Olivier Doyen et avant la bonne parole, Florent Pagny et Désirless, 17h.
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2: Bonjour à tous, la météo, la remontée des températures va se confirmer, mais pas partout. C'est surtout dans le sud de la France que le mercure va s'échauffer demain. 31 degrés attendus à Lyon, 32 à Marseille et Toulouse, 36 à Montpellier contre 29 à Strasbourg et 30 à Nantes et Paris. Le tout sous un soleil resplendissant. Le bilan provisoire des victimes de la canicule dépasse désormais les 2000 morts. Santé publique France dénombre 2025 décès supplémentaires par rapport à la semaine précédente pour la seule semaine du 22 juin. Le chiffre ne comptabilise que les décès certifiés électroniquement, soit un peu plus de la moitié. Et sans surprise, le mois de juin 2026 a été le mois de juin le plus chaud jamais enregistré en France. Météo France a relevé une température moyenne de 22,7 degrés le mois dernier, soit 3,8 degrés de plus que les normales saisonnières. Juin 2025 avait déjà égalé le record enregistré en 2003. Une enquête ouverte après un accident impliquant la voiture de fonction de Jean-Pierre Raffarin. Le chauffeur de l'ancien Premier ministre a percuté un scooter et grièvement blessé son pilote le 11 juin dernier dans le 17e arrondissement de Paris. Il avait activé la sirène à la demande de Jean-Pierre Raffarin, a-t-il indiqué, en expliquant avoir été gêné par un camion. Le Sénat a adopté une version largement remaniée de la loi d'urgence agricole. Le texte assouplit de nombreuses contraintes environnementales, réintroduit des pesticides interdits et favorise largement l'accaparement de l'eau. Il doit maintenant être débattu en commission mixte paritaire le 16 juillet. Le mondial de football, l'équipe de France se prépare à affronter le Paraguay en 8e de finale de la compétition. La rencontre débutera à 23h demain soir. Un air de déjà-vu puisque les Bleus avaient rencontré le Paraguay à ce même stade de la compétition en 1998. Et cela s'était terminé par leur premier titre mondial. Bonne fin de journée sur Chant de France.

0: Chant de France, les plus belles chansons françaises avec Jeanne Masse, Johnny Johnny, ce sera juste après.
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0: Et oui, juste après la bonne parole avec le tout dernier bon d'achat spartoo.com de 100€ pour vous permettre de vous faire plaisir durant ces soldes d'été qui ont lieu là maintenant. Et pour jouer avec Chant de France à la bonne parole aujourd'hui, une chanson de Michel Polnareff, tous les bateaux, tous les oiseaux, écoutez bien.

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2: T'apprendrais le nom des îles ou le nom des paysages? Îles ou paysages? Quelle est la bonne parole extraite de tous les bateaux, tous les oiseaux du grand Michel Polnareff qui souffle d'ailleurs aujourd'hui ses 82 printemps? La bonne parole 09 72 10 11 50. Bonne chance à toutes et à tous.
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L'envie d'aimer sur Champ de France. Daniel Lévy, bien sûr, il y a un émouvant hommage au chanteur disparu qui est à lire en ce moment sur chantdefrance.com et l'application Champ de France. Rendez-vous aux pages actualités et artistes. Et merci à vous de préférer Champ de France, la radio des plus belles chansons françaises et de vos vacances avec Pour chanter à présent. Et au rendez-vous de cette demi-heure de musique sans interruption, Indochine, Canary Bay sur Champ de France.

0: Chant de France, les plus belles chansons françaises avec Vita, ça fait mal.
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0: 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Alors la bonne parole dans cette chanson de Michel Polnareff, tous les bateaux, tous les oiseaux, le nom des îles ou bien le nom des paysages. Oui, le nom des îles. Merci à vous toutes et tous qui avez joué avec nous à la bonne parole tout au long de la saison, dès lundi. Du côté des cadeaux, ça va continuer avec tout au long de l'été. Bien sûr, je vous en parlerai d'ailleurs dans un instant. Mais dans l'immédiat, place à la musique avec Alain Chamfort, La fièvre dans le sang sur Chant de France.
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0: Un excellent début de week-end avec Champ de France, de belles vacances. Si vous partez 18h, l'info en une minute avec Olivier Doyen et puis Zazie et Gérard Blanc juste derrière.
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2: Bonsoir à tous, la météo plein soleil tout ce week-end. Les températures continueront de monter demain, 20 à 31 degrés le matin, 23 l'après-midi à Brest, 25 à Lille, 30 à Paris, 31 à Lyon, 32 à Marseille et 34 à Bordeaux. Dimanche, les maximales oscilleront entre 25 et 38 degrés du nord au sud. Le feu qui ravageait l'Aude depuis plusieurs jours est fixé, annonce Laurent Nunez. Le ministre de l'Intérieur était en déplacement ce vendredi à Pouzat-Minervois pour évaluer l'ampleur des dégâts et soutenir les forces mobilisées pour éteindre les flammes. 950 hectares de terre ont brûlé. On en sait un peu plus sur l'auteur du colis piégé qui a fait 3 blessés dont un grave lundi soir dans une résidence de Monaco. Il s'agit d'une femme de 39 ans ukrainienne mais qui vit en Allemagne, indiquait ce vendredi le parquet de la principauté. Et elle n'a sans doute pas agi seule, précisent les enquêteurs qui sont toujours à sa recherche. Dominique Boutonnat relaxé en appel. L'ancien président du Centre National du Cinéma a été poursuivi pour avoir agressé sexuellement son filleul en 2020 lors d'un séjour en Grèce. En première instance, il avait été condamné à 1 an de prison ferme. Il avait immédiatement fait appel. L'expérimentation de l'uniforme à l'école prend fin après 2 ans. Gabriel Attal, alors ministre de l'Éducation, l'avait lancé à l'automne 2023 en espérant une meilleure égalité sociale entre les élèves. Une centaine d'établissements scolaires ont tenté l'expérience, mais seule une poignée va la poursuivre. Le grand jour pour tous les fans de Céline Dion, c'est aujourd'hui que sort son nouveau titre « Bonjour, pardon, merci ». Le deuxième seulement après celui écrit par Jean-Jacques Goldman et l'annonce de son retour sur scène à Paris cet automne. On le doit à Icar, un chanteur révélé en 2008 par l'émission Nouvelle Star sur M6. Bonne fin de journée sur Champ de France avec Gérard Blanc.

0: l'horizon sur Champ de France, c'était Pierre Garnier.
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0: 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Rendez-vous maintenant avec une nouvelle demi-heure de musique sans interruption, les plus belles chansons françaises pour chanter, Marc Lavoine notamment et Michel Berger. Seras-tu là sur Champ de France?
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Chant de France, les plus belles chansons françaises. 30 minutes de musique sans interruption. La suite à présent avec la reine, la Queen, Mylène Farmer. Mylène, dont le nouvel album arrivera fin octobre. Et voici sur Chant de France l'un de ses plus grands tubes, Désenchantée.

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1: Sur Chant de France, extrait du nouvel album de Christophe Maé. L'album Fête foraine, c'était La Lune. Et ça revient dès lundi pour vous, avec Le Réveil qui fait chanter les matins Chant de France. Sam Delcourt vous attend dès 6h avec les plus belles chansons françaises, météo, l'essentiel de l'info, votre horoscope, passé en revue signe par signe. Et puis la roue gagnante également, 8h10 pour empocher à tout moment tous les plus beaux cadeaux, les matins Chant de France de l'été. 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Et les plus belles chansons françaises, celles qui vont vous accompagner là. Dès maintenant, ce sera aux côtés notamment de Florent Pagny et Génération Goldman. On va écouter ensemble Famille sur Chant de France.
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0: un vendredi soir en été à l'écoute de Chants de France et des plus belles chansons françaises avec Kyo et Francis Cabrel, l'encre de tes yeux, dans une minute après l'info avec Olivier Doyen, 19h.
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2: Bonsoir à tous. La météo, la remontée des températures va se confirmer, mais pas partout. C'est surtout dans le sud de la France que le mercure va s'échauffer demain. 31 degrés attendus à Lyon, 32 à Marseille et Toulouse, 36 à Montpellier contre 29 à Strasbourg et 30 à Nantes et Paris. Le tout sous un soleil resplendissant. Le bilan provisoire des victimes de la canicule dépasse désormais les 2000 morts. Santé publique France dénombre 2025 décès supplémentaires par rapport à la semaine précédente pour la seule semaine du 22 juin. Et sans surprise, ce mois de juin 2026 a été le mois de juin le plus chaud jamais enregistré en France. Météo France a relevé une température moyenne de 22,7 degrés le mois dernier, soit 3,8 degrés de plus que les normales saisonnières. Juin 2025 avait déjà égalé le record enregistré en 2003. Une enquête ouverte après un accident impliquant la voiture de fonction de Jean-Pierre Raffarin. Le chauffeur de l'ancien Premier ministre a percuté un scooter et grièvement blessé son pilote le 11 juin dernier dans le 17e arrondissement de Paris. Il avait activé la sirène à la demande de Jean-Pierre Raffarin, a-t-il indiqué, en expliquant avoir été gêné par un camion. Le Sénat a adopté une version largement remaniée de la loi d'urgence agricole. Le texte assouplit de nombreuses contraintes environnementales, réintroduit des pesticides interdits et favorise largement l'accaparement de l'eau. Il doit maintenant être débattu en commission mixte paritaire le 16 juillet prochain. Le mondial de football, l'équipe de France se prépare à affronter le Paraguay en 8e de finale de la compétition. La rencontre débutera à 23h demain soir. Un air de déjà-vu puisque les Bleus avaient rencontré le Paraguay à ce même stade de la compétition en 1998 et cela s'était terminé par leur premier titre mondial. Bonne soirée, bon week-end sur Chants de France avec Francis Cabrel.

0: La recette, Jack et Carla sur Champ de France.
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0: Il y a Anne et Julien qui nous passent un petit coucou depuis le sud de la France, non loin de Perpignan. L'on écoute Champ de France en numérique sur le DAB+. Et c'est parti hein, pour les vacances, m'écrivent-ils. Champ de France, bon été à tous et merci à vous. Merci pour votre message reçu sur le numéro WhatsApp de la radio 07 45 03 18. 18, une nouvelle demi-heure de musique sans interruption à l'approche. Les plus belles chansons françaises pour chanter. Céline Dion, Johnny Hallyday sur Chant de France notamment.
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Un été avec Chant de France et les plus belles chansons françaises. Et n'oubliez pas surtout de télécharger l'application Chant de France avant donc de partir cet été pour profiter notamment de la web radio Chant de France Partie. Les plus belles chansons françaises pour faire la fête est toujours disponible bien sûr la web radio 100% 80. Hein. Ah mais oui, quelle chanson d'ailleurs de circonstance qui arrive. Vacances, j'oublie tout, rien à faire du tout. Élégance sur Chant de France dans cette demi-heure de musique. 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
1: Chant de France et Amir pour refermer cette demi-heure de musique avec Alain Parfaite.
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1: Et si vous souhaitez réentendre ce titre sur l'antenne de Chant de France, rendez-vous du lundi au vendredi à 9h avec la compile du matin. Vous choisissez vos trois chansons et Chant de France vous les diffuse à la suite dans les matins Chant de France de l'été. Rendez-vous sur chantdefrance.com, rubrique radio, pour nous faire part de vos trois titres coup de cœur. Avec Hélène Ségara et le groupe Gold, une nouvelle demi-heure de belles chansons françaises est déjà à l'approche pour chanter. Et c'est uniquement sur Chant de France. Bien sûr, bonne soirée.
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2: Et ça continue avec Gilbert Montagné, Vanessa Paradis, Jacques Higelin pour débuter une nouvelle heure de musique et pour chanter ce soir avec Chant de France, avec les plus belles chansons françaises.

0: respire encore Clara Luciani sur Champ de France. 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C'est donc à partir de lundi pour célébrer l'été et les vacances, et pour chanter ce soir et entamer le week-end également. Une nouvelle demi-heure avec les plus belles chansons françaises en préparation avec Rose Laurence et Florent Pagny, Cécilia Cara. Voici l'air du temps sur Champ de France.
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à la vie qu'on mène à Jérémy Frérot sur Champ de France. 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Ce vendredi soir, pour qu'il vous soit le plus agréable possible, j'ai notamment sélectionné pour vous, pour la suite de cette demi-heure de musique sur Champ de France, Francis Cabrel, après l'une des plus belles chansons des années 80, Rose Laurence, Africa, sur Champ de France. Belle soirée les amis.

0: Chant de France ce soir est l'une des plus belles chansons de Francis Cabrel, La Corrida.
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0: Bel été avec Chant de France, bonnes vacances si vous faites partie de ces grands départs du week-end et bonne soirée où que vous soyez, quoi que vous fassiez avec Indochine après Véronique Sanson et Rien que de l'eau. Et demain, dès 6h, vous retrouverez Julien dans les matins Chant de France du week-end. Et puis dès lundi, n'oubliez pas à tout moment, la roue gagnante et plein de cadeaux à empocher durant tout l'été sur Chant de France. Salut à toutes et à tous.
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